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0: cassé le bras tellement il est.
1: Ah, oh, c'est que ça?
0: Oui, tant que
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0: ça.
1: Donc les pilotes, c'est dangereux?
0: C'est dangereux les pilotes, mais on est bien quand même là-dessus.
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1: Merci mademoiselle.
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1: Vous êtes bonne.
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